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2: 1993, par les Brooklyn, la puissance du son. 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